0: d'une vodka Red Bull.
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2: 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La première chose que je me dis, c'est plus jamais. La deuxième, c'est vivement 18h pour qu'on commence à les enquiller. Dans mon salon, y'a un mec que je connais vite fait, qui s'allume un truc d'une très mauvaise qualité. 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Je m'endors devant l'épisode,

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0: Il est 7h pour début de journée avec nous. Bon lundi de Pentecôte. En ce lundi de Pentecôte. Et oui, c'est le 25 mai aujourd'hui. Bonjour Clarisse, bonjour Teddy.
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2: Salut Alex, bonjour tout le monde.
0: Bonjour Teddy.
3: Bonjour tout le monde. Quel mal poli.
0: Bah Teddy, ouais, hein. Teddy, il est déjà dans Alex Soren. Enfin, dans Alex Soren. Oula. Il est déjà avec Alex Soren.
3: Ouais, c'est mieux, merci.
0: Ce lundi de Pentecôte démarre très très bien. Bonjour Teddy.
3: Bonjour à tous.
0: Allez, on y va, l'info et la météo de Radio Ulysse 7h.
3: Eh bien, ce lundi, on repart sur les mêmes bases que ce week-end. On aura le droit à un grand soleil dans un beau ciel bleu toute la journée. Ce sera d'ailleurs comme ça encore toute la semaine avant l'arrivée peut-être de quelques orages ce week-end. Et les températures seront toujours aussi élevées. Pour ce matin, par exemple, compter entre 17 et 24 degrés à Frontenex et à La Bâtie et jusqu'à 32 degrés pour cet après-midi à Tournon et Albertville. À la une, un randonneur de 60 ans est mort hier matin à Véran-Harvey après une chute de 300 mètres dans une combe alors qu'il se rendait vers le parc du Mouton dans les Bauges. Alerté vers 9h, la sécurité civile de Mété est intervenue avec l'hélicoptère Dragon 74 mais n'a pu que constater le décès de l'homme. Une sortie en montagne qui rappelle la nécessité de la prudence en randonnée même sur des itinéraires réputés accessibles. Et une belle initiative à présent, la CGT Transport Alpes a organisé hier un repas solidaire sur l'aire de l'Albi en Savoie pour soutenir les chauffeurs routiers étrangers bloqués par l'interdiction de circuler les week-ends et jours fériés. Une centaine de conducteurs immobilisés, parfois 48 heures dans la chaleur, ont pu partager grillades et moments d'échange. Le syndicat dénonce des conditions de repos difficiles et rappelle que la réglementation européenne impose des pauses hors du camion rarement respectées. Et près de 13 000 participants ont envahi Chambéry ce samedi pour la 20e édition d'Odyssea, transformant le centre-ville en marée rose sous 30 degrés. En courant ou en marchant sur 2, 4 ou 8 km, ils ont permis de récolter 136 000 euros au profit de la lutte contre le cancer du sein. Familles, enfants et seniors ont répondu présents dans une ambiance chaleureuse et émouvante. Bénévoles et organisateurs saluent une mobilisation record essentielle pour financer des soins de support destinés aux patients en Savoie. Et enfin, le chien Baïko, ce bouvier bernois perdu depuis 3 semaines entre Flumet et la Guétaze, a finalement été retrouvé sain et sauf au pied d'une barre rocheuse. C'est un habitant alerté par des aboiements lointains qui a permis de localiser le chien. Et l'équipe de secours animalier de montagne et les pompiers spécialisés sont descendus jusqu'à lui pour le récupérer, affaibli mais vivant. Ses propriétaires saluent la mobilisation exceptionnelle de bénévoles.

0: Alex Warren dans le réveil de ce lundi matin, lundi de Pentecôte, peut-être férié pour vous, dans tous les cas, il y a l'horoscope.
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2: Les béliers, cette semaine démarre vite et vous êtes prêts à relever le défi.
0: Taureau, un petit plaisir ou une attention inattendue vous mettra particulièrement de bonne humeur.
2: Gémeaux, votre énergie communicative attire les bonnes personnes.
0: Cancer, un projet qui vous tient à cœur commence enfin à prendre forme.
2: Lion, votre enthousiasme fait du bien autour de vous.
0: Vierge, une bonne nouvelle ou un échange positif pourrait booster votre motivation dès ce matin.
2: Balance, l'ambiance est plus fluide, ça aussi ça vous fait du bien.
0: Scorpion, faites-vous confiance, une décision prise aujourd'hui pourrait être très positive.
2: Les Sagittaires, vous avez l'élan pour tout lancer. N'attendez plus le bon timing.
0: Les Capricornes, le besoin de stabilité se fait sentir aujourd'hui.
2: Verseau, osez partager vos idées, elles pourraient séduire bien plus de monde que prévu.
0: Et enfin les Poissons, vous démarrez la semaine avec une belle sensibilité et beaucoup d'inspiration. C'est vrai qu'elle est belle cette sensibilité. Ouh là là.
2: Waouh.
0: Allez, dans quelques instants on parle du cash-code parce que c'est peut-être le lundi de Pentecôte, mais vous inquiétez pas, le cash-code lui est bien là pour vous offrir de l'argent, beaucoup d'argent.
2: Oh oui.
0: Beaucoup beaucoup d'argent.
2: Vous avez été mauvais la semaine dernière, hein. Ça a bien grimpé.
0: On en parle juste dernière, Robin Schulz ce matin.

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0: 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En attendant, on va écouter Oria et son soirée mondaine. Oria niçoise, je crois, même ça.
1: Niçoise, effectivement.
0: Qui adore Edith Piaf. Non, on n'aurait pas deviné.

0: Maria dans le réveil de ce lundi. Passez un bon début de journée avec nous, un bon lundi de Pentecôte, que vous en profitiez ou non. Aurélien qu'on écoutait il y a quelques instants et qui vient donc de Nice, on a pu l'apercevoir à Saint-Paul-de-Vence, Cannes ou Nice, donc dans les environs évidemment. Elle chantait à l'époque dans la rue apparemment. Des fois il y avait des instruments, des fois il n'y avait pas des instruments. Voilà, elle a repris Une belle histoire de Michel Fugain. C'est un beau roman.
1: J'espère qu'elle la chante mieux.
0: Je pense qu'à mon avis, vu la carrière qu'elle est en train de faire, oui. Je pense qu'on peut affirmer sans aucun doute qu'elle chante mieux que moi. J'espère pour elle.

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0: Tame Impala dans le réveil de ce lundi matin. Aujourd'hui, on écoutait avec Jenny Dracula. Bon début de journée avec nous. Lundi 25 mai aujourd'hui. Bon anniversaire si vous êtes du 25 mai. Bon anniversaire également à Gilles Boulot. Impressionnant au JT de 20h. Ouais. Et aussi impressionnant sur Strava, apparemment. Il a 64 ans aujourd'hui. Strava, on vous rappelle que c'est cette application où vous pouvez faire du vélo, courir, vous pouvez faire plein de choses. C'est, voilà, c'est une application qui vous permet de tracer en fait vos parcours.
1: Ça suit les performances sportives. Exactement. Et généralement, si vous avez déjà ouvert Instagram et que vous avez un coureur dans votre entourage, vous avez déjà vu Strava. Ne vous inquiétez pas. C'est l'anniversaire aussi de l'ancien Premier ministre François Bayrou. Il a 75 ans aujourd'hui.
0: On lui souhaite un très très bon anniversaire également. C'est la Sainte-Sophie en ce lundi 25. Bonne fête à toutes les Sophies qui nous écoutent. Lundi de Pentecôte, bien évidemment. Et la journée mondiale du football, Clarisse.
1: Bah alors.
0: Bah alors. Je sais pas pourquoi ils ont foutu ça le 25 mai.
1: Ouais.
0: Ils ont dû le mettre en juin avec les Coupes du Monde et tout.
1: Et puis il y a rarement de matchs un lundi ou je me trompe?
0: Non.
1: Ça dépend des calendriers.
0: C'est vrai que c'est assez rare. En France, c'est assez rare. Mais c'est vrai qu'ils auraient pu mettre ça en juin. Après, je me demande si à l'époque, la Coupe du Monde, il y a de très très nombreuses années, elle n'était pas peut-être un peu décalée, peut-être en mai.
1: Ça, je sais
0: possible.
1: Pas.
0: Ça, c'est possible. Apparemment, elles veulent passer le mondial de 48 à 64 équipes.
1: Sachant ça a commencé en février, en fait.
0: Non, mais sachant qu'en 2022, on était déjà qu'à 32 équipes, là, on passe à 48 pour ce mondial-là. Ça va être un enfer. Bref, bon, Daft Punk pour les classiques du réveil qui font plaisir pour bien débuter la journée avant le retour de l'info avec Teddy. One.

0: Il est 7h30, nous sommes lundi matin. Lundi de Pentecôte, c'est particulier. Il y en a qui bossent, il y en a qui bossent pas. On vous accompagne dans tous les cas. Zao MC Solar pour l'aide dans quelques secondes, comme Caroline. On va revenir aussi sur vos bons plans près de chez vous.
1: La météo aussi. Où est-ce qu'on va aujourd'hui? S'il fait beau, s'il fait pas beau, le point complet. Teddy Marazen, juste avant l'info.
0: Bonjour Teddy.
2: Bonjour tout le monde.
0: Oui, météo plus info, parce que Teddy Marazen est généreux.
2: Eh bien, ce lundi, on repart sur les mêmes bases que ce week-end. On aura le droit à un grand soleil dans un beau ciel bleu toute la journée. Ce sera d'ailleurs comme ça encore toute la semaine avant l'arrivée peut-être de quelques orages ce week-end. Et les températures seront toujours aussi élevées. Pour ce matin, par exemple, compter entre 17 et 24 degrés à Frontenex et à La Bâtie et jusqu'à 32 degrés pour cet après-midi à Tournon et Albertville. À la une, un randonneur de 60 ans est mort hier matin à Véran-Harvey après une chute de 300 mètres dans une combe alors qu'il se rendait vers le parc du Mouton dans les Bauges. Alerté vers 9h, la sécurité civile de Mété est intervenue avec l'hélicoptère Dragon 74 mais n'a pu que constater le décès de l'homme. Une sortie en montagne qui rappelle la nécessité de la prudence en randonnée même sur des itinéraires réputés accessibles. Et une belle initiative à présent, la CGT Transport Alpes a organisé hier un repas solidaire sur l'aire de l'Albi en Savoie pour soutenir les chauffeurs routiers étrangers bloqués par l'interdiction de circuler les week-ends et jours fériés. Une centaine de conducteurs immobilisés, parfois 48 heures dans la chaleur, ont pu partager grillades et moments d'échange. Le syndicat dénonce des conditions de repos difficiles et rappelle que la réglementation européenne impose des pauses hors du camion rarement respectées. Et près de 13 000 participants ont envahi Chambéry ce samedi pour la 20e édition d'Odyssea, transformant le centre-ville en marée rose sous 30 degrés. En courant ou en marchant sur 2, 4 ou 8 km, ils ont permis de récolter 136 000 euros au profit de la lutte contre le cancer du sein. Familles, enfants et seniors ont répondu présents dans une ambiance chaleureuse et émouvante. Bénévoles et organisateurs saluent une mobilisation record essentielle pour financer des soins de support destinés aux patients en Savoie. Et enfin, le chien Baïko, ce bouvier bernois perdu depuis 3 semaines entre Flumet et la Guétaz, a finalement été retrouvé sain et sauf au pied d'une barre rocheuse. C'est un habitant alerté par des aboiements lointains qui a permis de localiser le chien. Et l'équipe de secours animalier de montagne et les pompiers spécialisés sont descendus jusqu'à lui pour le récupérer, affaibli mais vivant. Ses propriétaires saluent la mobilisation exceptionnelle de bénévoles.

0: Zawé, MC Solar sur la radio des Savoyards, sur Hot Radio. Passez un bon début de journée avec nous. Bon plan du lundi matin, Clarisse.
1: Et on est dans une comédie du côté de la Comédie des Alpes, sans grande surprise. Une comédie qui va nous parler d'amour, de date. Elle s'appelle Rancard au pluriel. Et on va suivre un petit couple qui va faire une série de rancards. On va savoir si ça va vraiment matcher ou pas. Est-ce qu'ils sont faits pour s'entendre? Comment ça se passe? Comment chercher l'amour? Et comment le trouver là où il nous attend pas? C'est ça, Rancard. On va rigoler. C'est du côté de la Comédie des Alpes. Et ça se passe vendredi soir, vous pouvez déjà prendre vos places.
0: Hop là, on prend nos places et on réserve le vendredi soir, comme ça on n'a plus rien de prévu à part ça. La suite des hits, Calvin Harris, Dua Lipa, l'excellent One Kiss. 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

0: Mavey ce matin, le jeune New-Yorkais de 20 ans à retrouver sur son album I Berlin Horror qui est juste génial. Bravo Summer, je t'aime. Dans quelques instants, on va écouter Taylor Swift. 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
0: 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Et puis Taylor Swift pour l'hit comme promis, Hoppolite, avant le 8 anniversaire. Oui, oui, même en ce lundi de Pentecôte.
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0: Taylor Swift dans le réveil Hot Radio ce matin et même en ce lundi de Pentecôte, il y a le hit anniversaire.
1: Le hit anniversaire.
0: Direction 2003 aujourd'hui, direction 23 ans en arrière, Clarisse.
2: Et on regardait les frères Scott à la télé pour la toute première fois.
0: Et ça passe toujours à la télé, ça passe sur TFX je crois l'après maintenant.
2: Oh, c'est noté. C'est bien. C'est bien. Côté plus grand écran, il y avait le Seigneur des Anneaux qui sortait le dernier, le Retour du Roi. Le Monde de Nemo aussi qui marche super bien du côté de Disney, Pixar. Pour les jeux vidéo, Call of Duty arrive, Mario Kart Double Dash aussi, Pokémon sur la Game Boy Advance Ruby et Saphir. Et Nolwenn Leroy sort son premier album quelques mois après avoir gagné la Starac.
0: Fin 2002, on s'en rappelle, 2003, donc l'album incroyable. Et en 2003, l'été, on se rappelle malheureusement de la canicule, mais à la radio, on écoutait ce son énorme. The Underdog Project, voici Summer Jam. 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

0: Bonjour et bon réveil sur votre radio. Bon lundi matin, lundi de Pentecôte, on vous accompagne jusqu'au boulot si vous bossez ce matin avec Taylor Swift dans quelques instants et puis le cash code.
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0: Bonne chance à vous d'avance. Taylor Swift comme promis. Mais d'abord l'info Teddy Marazen. Bonjour Teddy.
3: Rebonjour.
0: MC Teddy et Marazen est dans la place.
3: Eh bien, ce lundi, on repart sur les mêmes bases que ce week-end. On aura le droit à un grand soleil dans un beau ciel bleu toute la journée. Ce sera d'ailleurs comme ça encore toute la semaine avant l'arrivée peut-être de quelques orages ce week-end. Et les températures seront toujours aussi élevées. Pour ce matin, par exemple, comptez entre 17 et 24 degrés à Frontenex et à La Bâtie et jusqu'à 32 degrés pour cet après-midi à Tournon et Albertville. À la une, un randonneur de 60 ans est mort hier matin à Véran-Harvey après une chute de 300 mètres dans une combe alors qu'il se rendait vers le parc du Mouton dans les Bauges. Alerté vers 9h, la sécurité civile de Mété est intervenue avec l'hélicoptère Dragon 74 mais n'a pu que constater le décès de l'homme. Une sortie en montagne qui rappelle la nécessité de la prudence en randonnée même sur des itinéraires réputés accessibles. Et une belle initiative à présent, la CGT Transport Alpes a organisé hier un repas solidaire sur l'aire de l'Albi en Savoie pour soutenir les chauffeurs routiers étrangers bloqués par l'interdiction de circuler les week-ends et jours fériés. Une centaine de conducteurs immobilisés, parfois 48 heures dans la chaleur, ont pu partager grillades et moments d'échange. Le syndicat dénonce des conditions de repos difficiles et rappelle que la réglementation européenne impose des pauses hors du camion rarement respectées. Et près de 13 000 participants ont envahi Chambéry ce samedi pour la 20e édition d'Odyssea, transformant le centre-ville en marée rose sous 30 degrés. En courant ou en marchant sur 2, 4 ou 8 km, ils ont permis de récolter 136 000 euros au profit de la lutte contre le cancer du sein. Familles, enfants et seniors ont répondu présents dans une ambiance chaleureuse et émouvante. Bénévoles et organisateurs saluent une mobilisation record essentielle pour financer des soins de support destinés aux patients en Savoie. Et enfin, le chien Baïko, ce bouvier bernois perdu depuis 3 semaines entre Flumet et la Guétaze, a finalement été retrouvé sain et sauf au pied d'une barre rocheuse. C'est un habitant alerté par des aboiements lointains qui a permis de localiser le chien. Et l'équipe de secours animalier de montagne et les pompiers spécialisés sont descendus jusqu'à lui pour le récupérer, affaibli mais vivant. Ses propriétaires saluent la mobilisation exceptionnelle de bénévoles.

0: Taylor Swift dans le réveil de ce lundi matin. Bon début de journée avec nous et avec évidemment votre horoscope.
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2: Les béliers, cette semaine démarre vite et vous êtes prêts à relever le défi.
0: Taureau, un petit plaisir ou une attention inattendue vous mettra particulièrement de bonne humeur.
2: Gémeaux, votre énergie communicative attire les bonnes personnes.
0: Cancer, un projet qui vous tient à cœur commence enfin à prendre forme.
2: Lion, votre enthousiasme fait du bien autour de vous.
0: Les vierges, une bonne nouvelle ou un échange positif pourrait booster votre motivation dès ce matin.
2: Balance, l'ambiance est plus fluide, ça aussi ça vous fera du bien.
0: Scorpion, faites-vous confiance, une décision prise aujourd'hui pourrait être très positive.
2: Sagittaire, vous avez l'élan pour tout lancer, n'attendez plus le timing parfait.
0: Capricorne, le besoin de stabilité se fait sentir aujourd'hui.
2: Verseau, osez partager vos idées, elles pourraient séduire bien plus de monde que prévu.
0: Et enfin les poissons, vous démarrez la semaine avec une belle sensibilité et beaucoup d'inspiration. Et avec aussi le cash code peut-être. On en parle dans quelques instants, dans 3 minutes après Shawn Mendes.

0: Jack. Le cash-code. 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
0: 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La suite de vous et Julien Libre, Ota, et dis-moi où dans le réveil ce matin. Je pense à...

0: C'est bien libre dans le réveil de ce lundi matin, lundi de Pentecôte. Oui, on vous accompagne jusqu'à 10h même en ce lundi de Pentecôte. Et nous avons les chiffres que le monde entier nous réclame. Enfin, surtout la France. Parce que oui. La journée de solidarité, c'est que pour la France. Nous savons le nombre de personnes qui travaillent en pourcentage. C'est très intéressant parce qu'on se posait la question avec Clarisse.
1: Ben, moi, j'ai l'impression que c'est un jour férié qui n'est pas trop suivi.
0: Eh ben, moi, je pensais au contraire que c'était très suivi. Alors, seulement 30% des salariés travaillent sur ce lundi de Pentecôte, apparemment.
1: Ouais.
0: Et dans le privé, c'est encore moins. C'est seulement 20% des gens qui travailleraient. Sachant qu'on est dans le privé, j'ai l'impression qu'on se fait doublement.
1: Avoir.
0: En papa outé, on va dire ça comme ça. On va dire ça comme ça. Et ça n'avait rien à voir avec Stromae, je tiens à le préciser. Bien évidemment. On pense à notre employeur également qui donne une petite cotisation. Hein. On rappelle la journée de solidarité quand même. C'est pour les personnes âgées et les handicapés. En gros, c'est 7 heures de travail non rémunéré pour les salariés et d'autre part, une contribution pour les employeurs. Eh oui, tout le monde donne. Allez hop.
2: La main à la poche.
0: Et tout ça a été mis en place juste après la canicule de 2003, pardon. Meurtrière, on s'en rappelle évidemment très très bien, notamment avec les personnes âgées. Donc tout ça, ils ont mis tout ça en place en 2004. Et là, ils se sont dit, bon, il faut tout rattraper maintenant. David Guetta, Jennifer Lopez pour Let's Save Me Tonight.
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0: David Guetta, Jello sur la radio d'Albertville sur Haute Radio.
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0: 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L'excellent collector classique Magic System.

0: 7h30, c'est le réveil, ça continue avec Bébé Rexa sur votre radio. Fais péter les watts. Bébé, waouh la vache, ouais. Ça c'est daté. Bébé Rexa New Legend, le chiffre du réveil également dans le prochain quart d'heure.
1: Ouais, et on est bien donc le 25 mai 2026. Hein, je vous précise l'info du jour aussi, la météo, t'es du marazen.
2: Non, j'ai un coup de pelle. Bonjour tout le monde.
0: Bonjour, l'info et la météo. 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
2: Eh bien, ce lundi, on repart sur les mêmes bases que ce week-end. On aura le droit à un grand soleil dans un beau ciel bleu toute la journée. Ce sera d'ailleurs comme ça encore toute la semaine avant l'arrivée peut-être de quelques orages ce week-end. Et les températures seront toujours aussi élevées. Pour ce matin, par exemple, comptez entre 17 et 24 degrés à Frontenex et à La Bâtie et jusqu'à 32 degrés pour cet après-midi.

0: Midi à Tournon et Albertville.
1: À la une, un randonneur de 60 ans est mort hier matin à Véran-Harvey après une chute de 300 mètres dans une combe alors qu'il se rendait vers le parc du Mouton dans les Bauges. Alerté vers 9h, la sécurité civile de Mété est intervenue avec l'hélicoptère Dragon 74 mais n'a pu que constater le décès de l'homme. Une sortie en montagne qui rappelle la nécessité de la prudence en randonnée même sur des itinéraires réputés accessibles. Et une belle initiative à présent, la CGT Transport Alpes a organisé hier un repas solidaire sur l'aire de l'Albi en Savoie pour soutenir les chauffeurs routiers étrangers bloqués par l'interdiction de circuler les week-ends et jours fériés. Une centaine de conducteurs immobilisés, parfois 48 heures dans la chaleur, ont pu partager grillades et moments d'échange. Le syndicat dénonce des conditions de repos difficiles et rappelle que la réglementation européenne impose des pauses hors du camion rarement respectées. Et près de 13 000 participants ont envahi Chambéry ce samedi pour la 20e édition d'Odyssea, transformant le centre-ville en marée rose sous 30 degrés. En courant ou en marchant sur 2, 4 ou 8 km, ils ont permis de récolter 136 000 euros au profit de la lutte contre le cancer du sein. Familles, enfants et seniors ont répondu présents dans une ambiance chaleureuse et émouvante. Bénévoles et organisateurs saluent une mobilisation record essentielle pour financer des soins de support destinés aux patients en Savoie. Et enfin, le chien Baïko, ce bouvier bernois perdu depuis 3 semaines entre Flumé et la Guétaz, a finalement été retrouvé sain et sauf au pied d'une barre rocheuse. C'est un habitant alerté par des aboiements lointains qui a permis de localiser le chien. Et l'équipe de secours animalier de montagne et les pompiers spécialisés sont descendus jusqu'à lui pour le récupérer, affaibli mais vivant. Ses propriétaires saluent la mobilisation exceptionnelle de bénévoles.

0: verrez ça dans le réveil de ce lundi matin sur votre radio. Bon début de journée avec nous, super cadeau qu'on vous offre toute la semaine. On va chez Martin Morel pour se reprendre en photo, Clarisse.
1: Bien sûr, vous y allez avec toute votre petite famille. Peut-être que vous vous dites tout là. Moi, je les connais, mes enfants, séance photo, ça va pas tenir en place. Il a l'habitude, vous inquiétez pas. Ça fait 15 ans qu'il fait des séances photo famille à Martin. Et vous pouvez tout voir sur son site notamment. Mais si jamais ça passe pas avec les enfants, il peut reprogrammer un peu plus tard pour que tout le monde soit calme, souriant, dans de bonnes dispositions.
0: Bon, un petit cognac, ça calme tout le monde.
1: C'est pour ça qu'Alex n'est pas photographe professionnel. Et il bosse pas avec des enfants.
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1: Voilà pourquoi on vous envoie chez un pro. 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
0: On vous souhaite évidemment bonne chance. C'est définitif. Mes potes ne me laisseront jamais leur gosse. La suite des DJ Snake, Justin Bieber. On les adore. Voici l'excellent Let Me Love You. C'est sur votre radio. Bon lundi de Pentecôte.

0: Shakira dans le réveil.
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0: Je vous donne une petite info que m'a donnée Mathilde tout à l'heure, la presse colombienne qui a un petit peu taclé Gérard Piqué. Vous savez que c'est l'ex de Shakira, c'est très très mal terminé entre les deux. Et donc Shakira qui fait un nouvel hymne pour la Coupe du Monde 2026, Die Die, que vous entendez d'ailleurs en ce moment dans le réveil. Donc du coup elle fait beaucoup d'hymnes et la presse colombienne qui a taclé Shakira fait plus de Coupe du Monde que Gérard Piqué. Sympa. Merci Mathilde en tout cas pour l'info. On passe au chiffre du réveil, 60 aujourd'hui, on parle de 60 heures et par an.
2: 60 heures par an.
3: C'est une activité qu'on fait ?
0: C'est. On peut pas considérer ça comme une activité. Mais okay,
3: ça nous arrive quoi dans la journée.
0: Exactement. Dans l'année.
3: Dans l'année.
2: Adulte, enfant, tout le monde ou plutôt.
0: Plus les adultes quand même.
3: Ça a un rapport avec le boulot ?
0: Ça peut avoir un rapport avec le boulot.
2: Ok.
3: Est-ce qu'on peut avoir un peu d'aide sur le contexte ?
0: Oui, ça se passe avec de la technologie.
2: Les écrans, téléphone.
0: Téléphone.
3: C'est énervé parce que ça marche pas. Ah non, c'est plus sur l'ordinateur ça. Téléphone. 60 heures par an avec le téléphone. Le recharger ?
0: Non.
2: J'avais ça aussi.
3: Chercher le câble du chargeur. Je l'ai mis où ?
0: On y connaît quand même.
2: Appel téléphonique, 60 heures d'appel, c'est
0: bon. On est dans les appels, mais pas dans l'appel en lui-même.
3: On regarde le téléphone sonner ?
0: Non.
2: La sonnerie ?
0: Pas loin.
3: Le répondeur ?
0: Pas loin.
3: Laisser des messages, on laisse des messages pendant 60 heures par an.
0: Quand on appelle par exemple son fournisseur internet.
3: Ah ouais. Être en attente.
0: On attend en moyenne 60 heures par an. On gâche 60 heures
2: trop.
0: De notre année. Vous vous rendez compte ? Attendre que ces gens nous répondent.
3: En entendant derrière tout.
0: Et tout ça pour nous dire, vous avez essayé de rebrancher les câbles ?
3: Oui, j'ai eu le temps de le faire.
0: 60 heures par an, attendez. Vous imaginez, c'est énorme comme ça fait 2 jours et demi.
3: Ah ouais, quand même.
0: Hein, ça calme. Hein, comme ça. Bruno Mars arrive, I Just Might est promis, il n'y aura pas besoin d'attendre 60 heures.
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0: Toujours aussi bon Bruno Mars dans le réveil ce matin, on écoutait I Just Might. Bruno Mars qui sera en triple concert, on vous le rappelle, du côté du Stade de France, 18, 20 et 21 juin prochain, ça va être la folie, Thérèse.
1: Ouais.
0: Ça va être un truc de fou, je crois que Mathilde y sera.
1: Mathilde y sera et vous gagnerez vos places vous aussi prochainement dans le coin.
0: Mathilde qui nous a pas invité, je tiens à le préciser quand même.
1: Elle nous a même pas payé et les places, elle voyage, scandaleux.
0: C'est scandaleux.
1: Et après
0: scandaleux.
1: Ça se dit collègue.
0: C'est clair. Et ben tu sais quoi, elle a bien raison de rester chez elle le lundi de Pentecôte.
1: Ouais. Voilà,
0: ce sera toi du coup cet après-midi.
1: C'est vrai, c'est vrai.
0: On trouverait Clarisse entre 16h et 19h et puis moi je vais continuer encore un peu ce matin. Voilà, un peu plus
1: ouais.
0: Voilà. On embrasse nos collègues qui ont de la chance de profiter de leur lundi de Pentecôte et voilà. Et pensez à nous. Pensez
1: bon
0: à nous qui
1: nous.
0: Travaillons. La suite de Moït avec bébé. Non, pas du tout, pas du tout bébé Rexa. On travaille ma moitié. Hein. Disco Lines, No Broke Boys, il retourne un fois à 9h, ce sera avec Teddy Marazel. 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

0: Lundi de Pentecôte, il est 9h et on est là pour vous accompagner jusqu'à 10h. Rebonjour Teddy, rebonjour Clarisse.
1: Re Alex.
2: Rebonjour.
0: Et rebon réveil à vous.
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1: Peut-être que la journée avait pas très bien commencé, ça va aller beaucoup mieux très vite puisqu'on a 1200 euros à vous offrir dans 5 minutes. Hein.
0: On vous souhaite bonne chance, le cash code revient juste derrière. Angel Justice, what you want. Et l'info de Teddy et Marazen, bonjour Teddy, rebonjour.
2: Rebonjour.
0: Qu'est-ce qu'on arrête pas de se dire bonjour, dis donc. On commence avec la météo de radio.
4: Eh bien, ce lundi, on repart sur les mêmes bases que ce week-end. On aura le droit à un grand soleil dans un beau ciel bleu toute la journée. Ce sera d'ailleurs comme ça encore toute la semaine avant l'arrivée peut-être de quelques orages ce week-end. Et les températures seront toujours aussi élevées. Pour ce matin, par exemple, compter entre 17 et 24 degrés à Frontenex et à La Bâtie et jusqu'à 32 degrés pour cet après-midi à Tournon et Albertville. À la une, un randonneur de 60 ans est mort hier matin à Véran-Arvée après une chute de 300 mètres dans une combe alors qu'il se rendait vers le parc du Mouton dans les Bauges. Alerté vers 9h, la sécurité civile de Mété est intervenue avec l'hélicoptère Dragon 74 mais n'a pu que constater le décès de l'homme. Une sortie en montagne qui rappelle la nécessité de la prudence en randonnée même sur des itinéraires réputés accessibles. Et une belle initiative à présent, la CGT Transport Alpes a organisé hier un repas solidaire sur l'aire de l'Albi en Savoie pour soutenir les chauffeurs routiers étrangers bloqués par l'interdiction de circuler les week-ends et jours fériés. Une centaine de conducteurs immobilisés, parfois 48 heures dans la chaleur, ont pu partager grillades et moments d'échange. Le syndicat dénonce des conditions de repos difficiles et rappelle que la réglementation européenne impose des pauses hors du camion rarement respectées. Et près de 13 000 participants ont envahi Chambéry ce samedi pour la 20e édition d'Odyssea, transformant le centre-ville en marée rose sous 30 degrés. En courant ou en marchant sur 2, 4 ou 8 km, ils ont permis de récolter 136 000 euros au profit de la lutte contre le cancer du sein. Familles, enfants et seniors ont répondu présents dans une ambiance chaleureuse et émouvante. Bénévoles et organisateurs saluent une mobilisation record essentielle pour financer des soins de support destinés aux patients en Savoie. Et enfin, le chien Baïko, ce bouvier bernois perdu depuis 3 semaines entre Flumet et la Guétaz, a finalement été retrouvé sain et sauf au pied d'une barre rocheuse. C'est un habitant alerté par des aboiements lointains qui a permis de localiser le chien. Et l'équipe de secours animalier de montagne et les pompiers spécialisés sont descendus jusqu'à lui pour le récupérer, affaibli mais vivant. Ses propriétaires saluent la mobilisation exceptionnelle de bénévoles.
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4: Pour le samplon 95, direction encore une fois les Intermarchés d'Albertville et de Gilly-sur-Isère, comptez 2,05€ aujourd'hui, 2,04€ sinon pour le carrefour d'Albertville. Et le moins cher, c'est encore une fois dans les stations Total Énergie d'Albertville, rue Raymond-Bertrand et d'Ugine, rue d'Annecy, comptez encore une fois 1,99€. Et pour le gasoil, 2,10€ pour les Intermarchés de Gilly-sur-Isère et d'Albertville, 2,10€ également pour le Leclerc de Tournon. Et le moins cher, c'est encore dans les stations Total Énergie d'Albertville et d'Ugine, comptez 2,09€ aujourd'hui le litre de gasoil.

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1: Bon début de journée avec le réveil évidemment et avec peut-être 1 200 € en plus sur votre compte en banque dans quelques instants. C'est tout ce qu'on vous souhaite bien évidemment.
2: On appelle chez Andrea qui a envoyé code au 71112.
1: Elle a bien fait.
2: Elle a probablement entendu le cache-code. Du coup, il y a une heure, on vous a donné la combinaison. C'était à 8h05.
1: Comme chaque matin d'ailleurs. Demain, ce sera pareil. Mercredi, ce sera pareil. Jeudi, ce sera pareil. Vendredi, ce sera pareil. Et Andrea ne veut pas nous répondre.
3: Oh non,
1: bon, bah écoutez.
2: Les jours se suivent et se ressemblent. Je me suis dit peut-être qu'avec le week-end qui passe, genre, ça va vous reposer, vous allez nous répondre lundi. Mais...
1: C'est possible, Clarisse, mais malheureusement, ça ne nous répond pas ce matin. Ça veut dire qu'il y aura 100 € de plus à gagner demain. Soit un total de
2: 1 300 € dans ce cache-code.
1: 1 300 € à gagner avec le mot-clé code CODE à envoyer au 7 11 12. On vous souhaite évidemment déjà bonne chance. Et soyez bien à 8h05 pour entendre la combinaison. On écoute Vianney et Ed Sheeran. Voici Call On Me dans le réveil ce matin. Bon début de journée.
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0: Miley Cyrus dans le réveil ce matin, on écoutait Dream As One. À suite dans quelques instants, Alex Warren, Fever Dream et puis les bons plans de ce lundi de Pentecôte, Clarisse.
1: Qu'est-ce qu'on fait en ce lundi? Peut-être férié pour vous, probablement. On a vu ça un petit peu plus tôt dans le réveil. Moi, je pensais qu'il y avait très peu de monde en férié aujourd'hui, mais en fait, c'est l'inverse.
0: En moyenne, 30% des gens travaillent, 30% des Français travaillent pour le lundi de Pentecôte. Voilà. Comme ça, vous avez l'info, vous aussi, vous pourrez la faire tourner en société. Alex Warren, Fever Dream pour les hits.
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0: Alex Warren sur Hot Radio en Savoie. Bon début de journée avec nous. Bon plan Hot Radio, Clarisse, en ce lundi matin.
1: On va filer du côté de la Comédie des Alpes. Alors pour le moment, pour ce lundi, vous pouvez prendre vos places. La représentation, elle sera vendredi. Et on retrouve Rancard, un rendez-vous amoureux vu des deux points de vue. On va suivre un duo en fait dans une série de rendez-vous. J'adore la description qui nous dit: un rendez-vous, c'est une formidable occasion de se rencontrer et mille raisons de se rater.
0: J'adore.
1: Et là, tu repenses à tous tes dates qui auraient dû bien se passer et finalement, il n'y avait pas de truc. Je pense qu'on va bien rigoler. Et puis, c'est toujours plus drôle quand c'est pas ton date qui foire au final.
0: C'est vrai.
1: On voit ça vendredi. C'est un spectacle qui est conseillé à partir de 12 ans, pas en dessous. C'est à partir de 20h30 vendredi à la Comédie des Alpes.
0: Bon plan, Hot Radio. La suite de vos hits, Hot Radio également, avec le classique Stromae. Alors, on danse et puis le retour de l'info. Ce sera avec Teddy. Ce sera à 9h30. Toujours sur Hot Radio pour lundi. Alors.

0: déjà 9h30 sur votre radio. Et là, vous allez au boulot et vous dites, ah là là, la moitié de mes collègues, ils bossent pas, je suis taille. Ben, on vous accompagne, on est là. On vous accompagne, on est ensemble, en ce lundi matin. Lundi de Pentecôte, Tame Impala Jenny pour les hits. Et derrière, le jeu, Clarisse.
1: C'est l'anniversaire de qui aujourd'hui, vous vous rappelez?
0: Bonne question, très très bonne
1: journaliste.
0: Question.
1: Journaliste.
0: Journaliste Samuel Etienne.
1: Non.
0: Gilles Boulot.
1: C'était la semaine dernière, Samuel Etienne. On va jouer avec un mix info.
0: Ils ont autant de choses de cheveux blancs que les l'un que l'autre. Bon, bref, allez, on y va.
2: Gilles Boulot, on a peut-être autant de talent l'un que l'autre.
1: Ouais, mais
0: de cheveux blancs aussi. Les deux. Bon, bah, allez, on y va. Teddy Marzette, bonjour.
3: Bonjour.
0: L'info, la météo.
3: Eh bien, ce lundi, on repart sur les mêmes bases que ce week-end. On aura le droit à un grand soleil dans un beau ciel bleu toute la journée. Ce sera d'ailleurs comme ça encore toute la semaine avant l'arrivée peut-être de quelques orages ce week-end. Et les températures seront toujours aussi élevées. Pour ce matin, par exemple, comptez entre 17 et 24 degrés à Frontenex et à La Bâtie et jusqu'à 32 degrés pour cet après-midi à Tournon et Albertville.
4: À la une, un randonneur de 60 ans est mort hier matin à Véran-Harvey après une chute de 300 mètres dans une combe alors qu'il se rendait vers le parc du Mouton dans les Bauges. Alerté vers 9h, la sécurité civile de Mété est intervenue avec l'hélicoptère Dragon 74 mais n'a pu que constater le décès de l'homme. Une sortie en montagne qui rappelle la nécessité de la prudence en randonnée même sur des itinéraires réputés accessibles. Et une belle initiative à présent, la CGT Transport Alpes a organisé hier un repas solidaire sur l'aire de l'Albi en Savoie pour soutenir les chauffeurs routiers étrangers bloqués par l'interdiction de circuler les week-ends et jours fériés. Une centaine de conducteurs immobilisés, parfois 48 heures dans la chaleur, ont pu partager grillades et moments d'échange. Le syndicat dénonce des conditions de repos difficiles et rappelle que la réglementation européenne impose des pauses hors du camion rarement respectées. Et près de 13 000 participants ont envahi Chambéry ce samedi pour la 20e édition d'Odyssea, transformant le centre-ville en marée rose sous 30 degrés. En courant ou en marchant sur 2, 4 ou 8 km, ils ont permis de récolter 136 000 euros au profit de la lutte contre le cancer du sein. Familles, enfants et seniors ont répondu présents dans une ambiance chaleureuse et émouvante. Bénévoles et organisateurs saluent une mobilisation record essentielle pour financer des soins de support destinés aux patients en Savoie. Et enfin, le chien Baïko, ce bouvier bernois perdu depuis 3 semaines entre Flumet et la Guétaz, a finalement été retrouvé sain et sauf au pied d'une barre rocheuse. C'est un habitant alerté par des aboiements lointains qui a permis de localiser le chien. Et l'équipe de secours animalier de montagne et les pompiers spécialisés sont descendus jusqu'à lui pour le récupérer, affaibli mais vivant. Ses propriétaires saluent la mobilisation exceptionnelle de bénévoles.

0: Tame Impala avec Jenny, c'était Dracula dans le réveil.
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1: Et toi aussi, tu peux jouer.
0: Ah bah avec plaisir, alors si on peut jouer. C'est parti, un mix info, Clarisse, on rappelle le principe.
3: On a pris plein de petits bouts de flash info, on les a mélangés, ils ont une année en commun, il va falloir retrouver l'année avec les faits d'actualité.
0: Ok, ça marche. Comment on fait pour savoir qui c'est qui va pouvoir répondre en premier? Parce que peut-être qu'on aura la bonne réponse tous les deux en premier.
3: Le premier qui dit son prénom.
0: D'accord, ok, ça marche.
3: Ok. Ouais. T'as l'air déçu, tu voulais quelque chose de plus original peut-être.
0: Oui, quelque chose genre un chiffre et celui qui s'en rapproche le plus, mais bon, c'est pas grave. On écoute le mix info.
4: La carte d'identité électronique devrait bientôt devenir obligatoire en France.
5: À la veille des élections en Allemagne, dernier meeting de campagne pour Gerhard Schröder et Angela Merkel, qui devrait être la première femme chancelière de l'histoire selon les sondages.
4: L'Italie évalue à 600 000 le nombre de personnes venues se recueillir devant la dépouille de Jean-Paul II.
6: La toute nouvelle télévision est sur les écrans franciliens depuis 1h30 maintenant, à condition d'être équipé d'un décodeur numérique.
0: Alex.
6: Nous verrons si vous êtes nombreux à l'avoir acheté.
0: Alors, j'hésite entre deux dates, je dirais 2005.
3: Oh, j'ai... T'es dit, est-ce que
7: j'allais dire 2004.
3: C'est Alex qui a la bonne réponse.
7: Bravo.
0: Bravo. J'ai hésité parce que je pensais que la télévision, la TNT en Ile-de-France, avec les chaînes Ile-de-France, je crois que j'hésitais entre 2005 et 2012.
3: Le reportage date de tout début 2005.
0: Eh ben, ça sort au niveau de la qualité.
3: Oui, c'est, je l'ai monté sur mon ordinateur à main en le réentendant là avec tout le truc de la radio. Je me suis dit, il y a ambiance quand même.
0: Ça a bien 21 ans. Vous êtes toujours encore 2005 pour ce mix info. Merci, Clarisse.
3: Ben, de rien, merci,
0: merci
3: l'info.
0: Teddy.
7: Merci à toi.
0: Ouais. Bienvenue en 2004.
3: T'étais pas loin. Hein.
0: C'est vrai, c'était vite. Mais bon. Tu vois, finalement, on n'avait pas besoin de se battre en fait pour savoir qui c'est qui allait répondre en premier. Omi pour les hits, l'excellent cheerleader. C'est comme ça qu'on vous souhaite un très très bon lundi de Pentecôte. On vous accompagne jusqu'au boulot ou peut-être jusque, je sais pas, jusque chez vos parents, peut-être chez les potes aussi, vous en profitez.

0: M. Pokora dans le réveil de ce lundi matin. Bon début de journée avec nous. Je vous explique pourquoi je rigole. 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
0: Ça va être trop, trop cool. Réveil au 7-11-12. On vous a votre séance photo demain à 8h35. Smith, Any Other One, c'est le prochain hit qu'on va écouter, Drive Safe, Bormine également derrière, et puis Guillaume à partir de 10h, on vous embrasse, on vous souhaite un super lundi de Pentecôte, et on vous dit à demain 6h.
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0: Il est 10h, je vous souhaite un bon lundi de Pentecôte. Sur votre radio évidemment, avec une nouvelle heure de hit qu'on va redémarrer ensemble dans quelques instants. Zao, MC Solar, ce sera comme Caroline, mais d'abord l'info.
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2: Eh bien, ce lundi, on repart sur les mêmes bases que ce week-end. On aura le droit à un grand soleil dans un beau ciel bleu toute la journée. Ce sera d'ailleurs comme ça encore toute la semaine avant l'arrivée peut-être de quelques orages ce week-end. Et les températures seront toujours aussi élevées. Pour ce matin, par exemple, comptez entre 17 et 24 degrés à Frontenex et à La Bâtie et jusqu'à 32 degrés pour cet après-midi à Tournon et Albertville. À la une, un randonneur de 60 ans est mort hier matin à Véran-Harvey après une chute de 300 mètres dans une combe alors qu'il se rendait vers le parc du Mouton dans les Bauges. Alerté vers 9h, la sécurité civile de Mété est intervenue avec l'hélicoptère Dragon 74 mais n'a pu que constater le décès de l'homme. Une sortie en montagne qui rappelle la nécessité de la prudence en randonnée même sur des itinéraires réputés accessibles. Et une belle initiative à présent, la CGT Transport Alpes a organisé hier un repas solidaire sur l'aire de l'Albi en Savoie pour soutenir les chauffeurs routiers étrangers bloqués par l'interdiction de circuler les week-ends et jours fériés. Une centaine de conducteurs immobilisés, parfois 48 heures dans la chaleur, ont pu partager grillades et moments d'échange. Le syndicat dénonce des conditions de repos difficiles et rappelle que la réglementation européenne impose des pauses hors du camion rarement respectées. Et près de 13 000 participants ont envahi Chambéry ce samedi pour la 20e édition d'Odyssea, transformant le centre-ville en marée rose sous 30 degrés. En courant ou en marchant sur 2, 4 ou 8 km, ils ont permis de récolter 136 000 euros au profit de la lutte contre le cancer du sein. Familles, enfants et seniors ont répondu présents dans une ambiance chaleureuse et émouvante. Bénévoles et organisateurs saluent une mobilisation record essentielle pour financer des soins de support destinés aux patients en Savoie. Et enfin, le chien Baïko, ce bouvier bernois perdu depuis 3 semaines entre Flumet et la Guétaze, a finalement été retrouvé sain et sauf au pied d'une barre rocheuse. C'est un habitant alerté par des aboiements lointains qui a permis de localiser le chien. Et l'équipe de secours animalier de montagne et les pompiers spécialisés sont descendus jusqu'à lui pour le récupérer, affaibli mais vivant. Ses propriétaires saluent la mobilisation exceptionnelle de bénévoles.
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2: Pour le samplon 95, direction encore une fois les Intermarchés d'Albertville et de Gilly-sur-Isère, comptez 2,05€ aujourd'hui, 2,04€ sinon pour le carrefour d'Albertville. Et le moins cher, c'est encore une fois dans les stations Total Energy d'Albertville, rue Raymond-Bertrand et d'Ugine, rue d'Annecy, comptez encore une fois 1,99€. Et pour le gasoil, 2,10€ pour les Intermarchés de Gilly-sur-Isère et d'Albertville, 2,10€ également pour le Leclerc de Tournon. Et le moins cher, c'est encore dans les stations Total Energy d'Albertville et d'Ugine, comptez 2,09€ aujourd'hui le litre de gasoil.

0: On passe la matinée ensemble jusqu'à 13h. Là vous vous dites peut-être qu'à 13h c'est plus la matinée. Oui bah on passe notre fin de matinée ensemble et notre début d'après-midi avec Taylor Swift qui arrive dans quelques instants. Taylor Swift qui selon toute vraisemblance va bien apparaître dans Toy Story 5. Alors elle va pas tout à fait apparaître à l'écran. On va surtout l'entendre puisqu'elle sera sur la bande originale de Toy Story 5. Et on a hâte, on a très très hâte d'être au 17 juin 2026 donc pour découvrir ça sur les écrans français. Et c'est dans moins d'un mois, ça va. Taylor Swift qu'on va retrouver avec Elizabeth Taylor. Et puis un bon petit Kavinsky Angel Phoenix pour Night Call. C'est pour vous souhaiter un bon lundi de Pentecôte avec nous.
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0: Taylor Swift sur Hot Radio, sur la radio d'Albertville.
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0: 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On y retourne ? Le classique Hot Radio, voici B.O.B. et Lee Williams ce matin.

Josh 685 avec Jason Derulo sur Hot Radio, c'était Savage Love. Josh 685, le néo-calédonien, et Jason Derulo qui était la big star du premier prime de Masked Singer. Il était caché sous le costume du hérisson. C'était il y a quelques semaines maintenant. Dans quelques instants, on va retrouver Lola Young, mais d'abord David Guetta qui s'entoure toujours des meilleurs. David Guetta avec J-Lo, l'excellent Save Me Tonight, pour vous souhaiter un très très bon lundi de Pentecôte avec le son à la radio dans les oreilles.

0: Je vous souhaite une bonne fin de week-end, peut-être pour certains, pour les plus chanceux d'entre vous. Et dans tous les cas, un bon lundi de Pâques si vous bossez, sachez qu'on est ensemble. Dans quelques instants, on va retrouver Lily Wooden de Freak remixé par un Allemand, Robin Schulz, Player NC. Ça a été longtemps, très très longtemps même, le deuxième titre le plus chazamé de l'histoire. Et puis Christophe Maé juste derrière qui est en concert un peu de partout cet été. Il sera notamment au Aluna Festival.
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0: Qu'est-ce qu'il écoute ce titre ?
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0: Christophe Maé, la lune, c'est le prochain titre qu'on va écouter avant 11h.
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0: Bonne matinée, bon lundi de Pentecôte avec nous. 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Côté hit, Angel Justice dans quelques instants. What You Want? Et DJ Antoine, ça l'appelle Ketiamo.
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Angèle avec Justice pour bien démarrer votre lundi de Pentecôte avec nous, pour profiter de ce beau soleil, tournoi de volley de la Pentecôte. Ça tombe bien, ça se passe du côté d'Annecy, il y a quelques kilomètres à faire, mais franchement ça vaut le coup. Ça se passe du côté du Paquet, exactement, à Annecy, un tournoi de volleyball, donc 3x3, qui rassemble pas moins de 500 équipes et plus de 1500 joueurs de différentes nationalités. La France bien évidemment, mais pas que, la Suisse, l'Italie, également l'Allemagne ou encore les Pays-Bas. Tournoi de volley de la Pentecôte, c'est jusqu'à 19h et c'est donc du côté du Paquet à Annecy. Pour la suite de volley, ça se passe maintenant. Vita, ça fait mal, juste derrière le Classic Hot Radio. Retour dans les années 2000 ce matin avec Bob Sinclair et Steve Edouard.

Lucky avec Chandelier sur votre radio. Dans quelques instants, Damien Le David et puis Alex Warren avec son excellent Fever Gym. Il a d'ailleurs invité une certaine Paris Hilton dans son clip. Pourquoi pas? Alex Warren sur votre radio.

0: C'est lundi, lundi de Pentecôte. On revient sur ce chiffre qu'on vous a donné avec Clarisse. Vous vous posez peut-être la question de savoir combien en pourcentage il y a de Français qui bossent en ce lundi. 30%, 30% de Français travaillent, et si on s'intéresse uniquement au milieu privé, sachez qu'il n'y a que 20% des travailleurs qui bossent dans le privé qui sont donc au boulot en ce lundi. On est là, nous, pour vous accompagner, ça c'est sûr, que vous soyez au boulot, tranquillement à la maison, peut-être dans la voiture aussi. Gims avec Soleil, c'est le prochain hit qu'on va retrouver. Et Avicii, hey brother, passez un bon début de journée, un bon lundi de Pentecôte, et l'info, le retour à midi.
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0: Il est midi sur votre radio, bonne fin de matinée, bon début d'après-midi. Dans tous les cas, ça marche. Demi Pala dans quelques instants avec Jenny, ce sera Dracula. Et puis là, on va faire un point sur l'actu. 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
0: Teddy Marazen, l'info, la météo et les stations les moins chères également.
2: Eh bien, on repart sur les mêmes bases que ce week-end. Demain, comme aujourd'hui, on aura encore le droit à un gros soleil dans un beau ciel bleu toute la journée. Ce sera d'ailleurs comme ça encore toute la semaine, avant l'arrivée peut-être de quelques orages pour ce week-end. Et les températures seront toujours aussi élevées demain, par exemple, comptant entre 18 et 26 degrés pour la matinée à Frontenex et à La Bâtie, et jusqu'à 33 degrés pour l'après-midi à Tournon et Albertville. À la une, un randonneur de 60 ans est mort hier matin à Véran-Harvey après une chute de 300 mètres dans une combe alors qu'il se rendait vers le parc du Mouton dans les Bauges. Alerté vers 9h, la sécurité civile de Mété est intervenue avec l'hélicoptère Dragon 74 mais n'a pu que constater le décès de l'homme. Une sortie en montagne qui rappelle la nécessité de la prudence en randonnée même sur des itinéraires réputés accessibles. Et près de 13 000 participants ont envahi Chambéry ce samedi pour la 20e édition d'Odyssea, transformant le centre-ville en marée rose sous 30 degrés. En courant ou en marchant sur 2, 4 ou 8 km, ils ont permis de récolter 136 000 euros au profit de la lutte contre le cancer du sein. Familles, enfants et seniors ont répondu présents dans une ambiance chaleureuse et émouvante. Bénévoles et organisateurs saluent une mobilisation record essentielle pour financer des soins de support destinés aux patients en Savoie. Et d'ici quelques semaines, des milliers de collégiens passeront le fameux brevet des collèges. Et si c'est le cas, par exemple, de votre enfant, on vous propose une idée assez originale pour aborder les révisions avec le jeu de société Cap sur le brevet, un jeu créé par la Savoyarde Charlotte Cadou.
3: Le but du jeu, c'est d'être le premier à obtenir 20 sur 20 au brevet des collèges. Il y a un joueur qui est interrogé sur une question du programme scolaire, mais avant qu'il réponde, les autres joueurs doivent parier, est-il Cap ou pas Cap, de répondre correctement. Et c'est là que le bluff entre en jeu. En fait, le joueur interrogé, il gagne des points à la fois s'il répond juste, mais surtout s'il surprend les autres joueurs de par sa réponse.
2: Le jeu Cap sur le brevet est donc à retrouver sur le site pedaboost.com. Et d'ailleurs, si vous avez un autre enfant qui passe son bac cette année, vous pouvez profiter d'une offre spéciale, une remise de 15% si vous achetez également le jeu Passe ton bac d'abord.
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2: Pour le samplon 95, direction encore une fois les Intermarchés d'Albertville et de Gilly-sur-Isère, comptez 2,05€ aujourd'hui, 2,04€ sinon pour le carrefour d'Albertville. Et le moins cher, c'est encore une fois dans les stations Total Énergie d'Albertville, rue Raymond-Bertrand et d'Ugine, rue d'Annecy, comptez encore une fois 1,99€. Et pour le gasoil, 2,10€ pour les Intermarchés de Gilly-sur-Isère et d'Albertville, 2,10€ également pour le Leclerc de Tournon. Et le moins cher, c'est encore dans les stations Total Énergie d'Albertville et d'Ugine, comptez 2,09€ aujourd'hui le litre de gasoil.

0: Ici, on a tout ce qu'il faut pour profiter de votre lundi de Pentecôte à fond. Où que vous soyez au boulot, à la maison, dans la voiture, on vous accompagne avec Zao MC Solar dans quelques instants, comme Caroline. La réponse au Caroline d'MC Solar qui était sorti il y a 35 ans, en 1991. Zao MC Solar comme Caroline et Revin Lenae, on écoutera Love Me Not.
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0: Caroline.
1: Zao, MC Solar sur Hot Radio à Albertville.
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Toujours aussi bon les deux Norvégiens Madcon. On écoutait Don't Worry sur Hot Radio. Voici celle qui va apparaître sur la bande originale du tout prochain Toy Story qui sortira le 17 juin prochain ici en France. Taylor Swift, voici Elizabeth Taylor sur Hot Radio. Elizabeth.

0: Bon lundi de Pentecôte avec tout. J'espère que vous profitez bien là, avec ce beau soleil, en espérant que ça dure bien évidemment. On fera d'ailleurs un point sur la météo avec le copain Teddy Marazen dans quelques instants. Ce sera à partir de 13h, juste après Aurélien notamment côté hit. Aurélia et puis Edouard Meyer, Stereo Love, bref, tout ce qu'il faut pour profiter à fond de ce lundi de Pentecôte ensemble.
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0: Le début d'après-midi sur Hot Radio, évidemment, avec vous, même en ce lundi de Pentecôte. On profite avec David Guetta, Jello. Ce sera Save Me Tonight. Mais d'abord, c'est l'info.
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2: Eh bien, on repart sur les mêmes bases que ce week-end demain, comme aujourd'hui. On aura encore le droit à un gros soleil dans un beau ciel bleu toute la journée. Ce sera d'ailleurs comme ça encore toute la semaine, avant l'arrivée peut-être de quelques orages pour ce week-end. Et les températures seront toujours aussi élevées demain, par exemple, comptant entre 18 et 26 degrés pour la matinée à Frontenex et à La Bâtie, et jusqu'à 33 degrés pour l'après-midi à Tournon et Albertville. À la une, un randonneur de 60 ans est mort hier matin à Véran-Harvey après une chute de 300 mètres dans une combe alors qu'il se rendait vers le parc du Mouton dans les Bauges. Alerté vers 9h, la sécurité civile de Mété est intervenue avec l'hélicoptère Dragon 74 mais n'a pu que constater le décès de l'homme. Une sortie en montagne qui rappelle la nécessité de la prudence en randonnée même sur des itinéraires réputés accessibles. Et près de 13 000 participants ont envahi Chambéry ce samedi pour la 20e édition d'Odyssea, transformant le centre-ville en marée rose sous 30 degrés. En courant ou en marchant sur 2, 4 ou 8 km, ils ont permis de récolter 136 000 euros au profit de la lutte contre le cancer du sein. Familles, enfants et seniors ont répondu présents dans une ambiance chaleureuse et émouvante. Bénévoles et organisateurs saluent une mobilisation record essentielle pour financer des soins de support destinés aux patients en Savoie. Et d'ici quelques semaines, des milliers de collégiens passeront le fameux brevet des collèges. Et si c'est le cas, par exemple, de votre enfant, on vous propose une idée assez originale pour aborder les révisions avec le jeu de société Cap sur le brevet, un jeu créé par la Savoyarde Charlotte Cadou.
3: Le but du jeu, c'est d'être le premier à obtenir 20 sur 20 au brevet des collèges. Il y a un joueur qui est interrogé sur une question du programme scolaire, mais avant qu'il réponde, les autres joueurs doivent parier, est-il cap ou pas cap, de répondre correctement. Et c'est là que le bluff entre en jeu. En fait, le joueur interrogé, il gagne des points à la fois s'il répond juste, mais surtout s'il surprend les autres joueurs de par sa réponse.
2: Le jeu Cap sur le brevet est donc à retrouver sur le site pedaboost.com. Et d'ailleurs, si vous avez un autre enfant qui passe son bac cette année, vous pouvez profiter d'une offre spéciale, une remise de 15% si vous achetez également le jeu Passe ton bac d'abord.
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2: Pour le samplon 95, direction encore une fois les Intermarchés d'Albertville et de Gilly-sur-Isère, comptez 2,05€ aujourd'hui, 2,04€ sinon pour le carrefour d'Albertville. Et le moins cher, c'est encore une fois dans les stations Total Energy d'Albertville, rue Raymond-Bertrand et d'Ugine, rue d'Annecy, comptez encore une fois 1,99€. Et pour le gasoil, 2,10€ pour les Intermarchés de Gilly-sur-Isère et d'Albertville, 2,10€ également pour le Leclerc de Tournon. Et le moins cher, c'est encore dans les stations Total Energy d'Albertville et d'Ugine, comptez 2,09€ aujourd'hui le litre de gasoil.

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0: Il est 16h, bonjour tout le monde. Oui, c'est pas moi que vous entendez normalement dans la Haute Family. Jérémy et Mathilde profitent du lundi de Pentecôte.
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0: Ils seront de retour dès demain, promis. En attendant, vous allez retrouver tous les rendez-vous que vous aimez, vos hits préférés aussi. Et le premier point sur l'info de l'après-midi, c'est avec Teddy et Marazen. Info et météo à Radio, Teddy, s'il te plaît.
2: Eh bien, on repart sur les mêmes bases que ce week-end demain, comme aujourd'hui. On aura encore le droit à un gros soleil dans un beau ciel bleu toute la journée. Ce sera d'ailleurs comme ça encore toute la semaine, avant l'arrivée peut-être de quelques orages pour ce week-end. Et les températures seront toujours aussi élevées demain, par exemple, comptant entre 18 et 26 degrés pour la matinée à Frontenex et à La Bâtie, et jusqu'à 33 degrés pour l'après-midi à Tournon et Albertville. À la une, un randonneur de 60 ans est mort hier matin à Véran-Harvey après une chute de 300 mètres dans une combe alors qu'il se rendait vers le parc du Mouton dans les Bauges. Alerté vers 9h, la sécurité civile de Mété est intervenue avec l'hélicoptère Dragon 74 mais n'a pu que constater le décès de l'homme. Une sortie en montagne qui rappelle la nécessité de la prudence en randonnée, même sur des itinéraires réputés accessibles. Et du 16 au 19 juillet prochain reviendra comme chaque année maintenant depuis 14 ans l'UT4M, une épreuve sportive épique qui nécessite une grande organisation menée par de nombreux bénévoles dont Jean-Yves Costa, habituel grand participant de la compétition et membre du staff de l'UT4M.
3: C'est un ensemble d'épreuves de trail sur multiples formats, il y a 13 formats en fait, donc qui vont de 20 km à le plus long 180 km, en passant par des formats de 40 km, c'est autour des 4 massifs, le Vercors, le Taillefer, Belle et pour finir la Chartreuse. Puis l'année dernière, on a une course qu'on appelle Handicap qui est ouverte en fait aux handisports. Voilà, donc et qui cette année se fera sur 10 km sur le Vercors.
2: A noter que pour une organisation optimale, le staff de l'UT4M recherche plusieurs centaines de bénévoles pour les jours de course afin de pallier à diverses missions comme la distribution de dossards par exemple ou encore les ravitaillements. Alors n'hésitez pas, c'est ouvert à tous et vous pouvez envoyer votre mail à bénévole avec un S @ut4m.fr. Et enfin, le chien Baïko, ce bouvier bernois perdu depuis 3 semaines entre Flumet et la Guétaz, a finalement été retrouvé sain et sauf au pied d'une barre rocheuse. C'est un habitant alerté par des aboiements lointains qui a permis de localiser le chien. Et l'équipe de secours animalier de montagne et les pompiers spécialisés sont descendus jusqu'à lui pour le récupérer, affaibli mais vivant. Ses propriétaires saluent la mobilisation exceptionnelle de bénévoles.
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0: On est à quelques semaines de ses concerts en France, Katy Perry dans la famille. Pour la suite de nos hits de ce lundi de Pentecôte, et bah vous savez quoi, il y a Santa qu'on va s'écouter, Santa en solo, mais à l'époque elle avait un groupe. Ce groupe s'appelait Hyphen. Et là vous vous dites ah bah ouais ça ressemble. Et bah normal, c'est elle, Santa il y a quelques années, donc on va l'écouter en solo avec son dernier hit après Alex Warren. Fever Dream pour ce lundi après-midi, férié ou pas, vous nous dites ça sur les réseaux sociaux. Et il y a vos premiers bons plans aussi de la fin d'après-midi qui arrivent.
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Alex Warren, Fever Dream dans la Hot Family sur la radio des Savoyards. Tiens d'ailleurs, en parlant de rendez-vous en Savoie, on a la programmation complète, ça y est, des estivales en Savoie, ça recommencera dans un tout petit peu plus d'un mois. Ce sera le 27 juin prochain du côté du Château des Ducs de Savoie, ça s'ouvrira avec MPL la programmation. Ensuite, il y aura du Yamé, vous savez, le gars de Lyon qui a bossé avec Orelsan, Yael Naïm aussi, wow, ça fait longtemps, Charlie Winston et plein d'autres artistes, plein de belles soirées en perspective. Et à chaque fois, c'est gratuit et sans réservation. Ça, c'est le bon plan de l'été, Hot Radio. C'est assez classique, Hot Radio, Black Eyed Peas, I got a feeling.

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1: Ça c'est bien dit mon Christophe, Christophe Maé dans la Haute Famille qu'on retrouvera du côté du Théâtre Antique de Vienne, d'ailleurs pour une date dans l'été. Et on l'avait découvert dans Graines de Star, lui à l'époque à la télé. Ça nous fait une transition parfaite pour TV News qui arrive. Qu'est-ce qu'on regarde ce soir? C'est juste après David Guetta et Sia dans

0: d'impro et de chanter. J'ai quelque chose pour vous sur la 4 à partir de 21h. Ça s'appelle les comédies musicales Made in France. Et c'est toute l'histoire des comédies musicales. Si vous êtes plutôt sensation forte du côté de Gulli sur la 12 maintenant, il y a le Parc Astérix ce soir. Saison 3, épisode 1, Parc Astérix, ils sont fous du nouveau Grand 8. C'est dans la série les parcs d'attractions préférés des Français. Et enfin, si jamais vous ne loupez jamais ce rendez-vous-là.
1: Ciao, ciao, ciao.
0: Nagui, du côté de France 2, avec N'oubliez pas les paroles, et bah, va falloir avoir un petit peu de patience. Eh oui, on va dire au revoir à N'oubliez pas les paroles, avec Audrey qui est maestro en ce moment, qui va avoir 2 semaines de révision gratuite, puisque le programme reviendra le 8 juin. Il y a Roland Garros entre temps. On souhaite d'ailleurs bonne chance et un très bon parcours à tous nos Français engagés dans cette aventure de Roland Garros. Allez les gars, allez les filles, et allez les hits aussi, Jenny et Tame Impala dans la famille.

0: les Chainsmokers et Coldplay dans le prochain quart d'heure dans la famille. Passe un bon lundi avec nous. Coldplay, tiens d'ailleurs, on l'a appris, qu'ils vont être à la finale de la Coupe du Monde de foot. Ils n'ont pas eu des places dans les gradins, non, eux, ils vont être sur le terrain, pas en tant que joueur évidemment, mais comme ça se passe du côté des États-Unis notamment cette année, ils ont tenu à apporter une petite tradition du Super Bowl de leur côté, et il y aura donc un concert à la mi-temps de la Coupe du Monde, dans la finale de la Coupe du Monde 2026. Je suis pas sûr qu'on soit très convaincus, nous les Français, mais bon, écoutez, tant qu'on a la troisième étoile, ça nous va. Il y aura Coldplay donc à cette histoire, Shakira, Madonna et BTS aussi. Ça fait mal, ça fait comme un coup. Ouais, tu confonds ça, Vita. C'est le prix des places pour aller voir le mondial, ça. Ouais, ça fait mal. Vita, Chainsmokers, Coldplay, bah ouais, c'est un lundi après-midi qui continue bien dans la famille.
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0: Chainsmokers, Coldplay dans la Hot Family. Vita, comme promis, pour la suite de vos hits et les stations les moins chères, juste avant Teddy Marazen.
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2: Pour le samplon 95, direction une nouvelle fois aujourd'hui, les Intermarchés de Gilly-sur-Isère et d'Albertville comptaient 2,05€. Même prix, 2,05€ également pour le Carrefour d'Albertville. Et les moins chers, c'est encore une fois dans les stations Total Énergie d'Albertville, rue Raymond-Bertrand et d'Ugine, route d'Annecy, comptaient 1,99€ encore aujourd'hui. Et pour le gasoil, 2,10€ pour les Intermarchés d'Albertville et de Gilly-sur-Isère, 2,10€ également pour le Leclerc de Tournon. Et le moins cher, c'est encore dans les stations Total Énergie d'Ugine et d'Albertville, comptait 2,09€ le litre de gasoil.

0: 17h dans la Hot Family. Si vous commencez à vous dire ça sent les cadeaux, bah hésitez pas, Family au 7-11-12, on en parle très très vite de ce que vous allez gagner. 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
0: On joue pour la fête des mamans cette semaine.
2: Alors je suis partie.
0: Bah ouais.
2: Je connais la chanson comme Caroline.
0: Peut-être que votre maman, elle s'appelle Caro. Méga dédicace dans ce cas-là. Lui, s'appelle pas Caro. Non, c'était Eddy Marazen. C'est l'info Hot Radio. 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
3: Et bien, on repart sur les mêmes bases que ce week-end. Demain, comme aujourd'hui, on aura encore le droit à un gros soleil dans un beau ciel bleu toute la journée. Ce sera d'ailleurs comme ça encore toute la semaine, avant l'arrivée peut-être de quelques orages pour ce week-end. Et les températures seront toujours aussi élevées demain, par exemple, comptant entre 18 et 26 degrés pour la matinée à Frontenex et à La Bâtie, et jusqu'à 33 degrés pour l'après-midi à Tournon et Albertville. À la une, un randonneur de 60 ans est mort hier matin à Véran-Harvey après une chute de 300 mètres dans une combe alors qu'il se rendait vers le parc du Mouton dans les Bauges. Alerté vers 9h, la sécurité civile de Mété est intervenue avec l'hélicoptère Dragon 74 mais n'a pu que constater le décès de l'homme. Une sortie en montagne qui rappelle la nécessité de la prudence en randonnée, même sur des itinéraires réputés accessibles. Et du 16 au 19 juillet prochain reviendra comme chaque année maintenant depuis 14 ans l'UT4M, une épreuve sportive épique qui nécessite une grande organisation.

0: Le handicap qui est ouverte en fait aux handisports, voilà, donc et qui cette année se fera sur 10 km sur le Vercors.
1: A noter que pour une organisation optimale, le staff de l'UT4M recherche plusieurs centaines de bénévoles pour les jours de course afin de pallier à diverses missions comme la distribution de dossards par exemple, encore les ravitaillements. Alors n'hésitez pas, c'est ouvert à tous et vous pouvez envoyer votre mail à bénévole avec un S @ut4m.fr. Et enfin, le chien Baïko, ce bouvier bernois perdu depuis 3 semaines entre Flumet et la Guétaz, a finalement été retrouvé sain et sauf au pied d'une barre rocheuse. C'est un habitant alerté par des aboiements lointains qui a permis de localiser le chien. Et l'équipe de secours animalier de montagne et les pompiers spécialisés sont descendus jusqu'à lui pour le récupérer, affaibli mais vivant. Ses propriétaires saluent la mobilisation exceptionnelle de bénévoles.
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0: Ah bah ça, si ça vous motive pas.
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0: Mark Ronson et Bruno Mars à l'instant, Elton Funk dans la famille. Vous savez, c'est même si on rentre, qu'on est un peu dans les bouchons là, quoi qu'aujourd'hui, jour férié, ça devrait aller. Même si c'est un peu galère sur la route, vous avez ça dans les oreilles, ça va impeccable. Ça ira encore mieux avec les cadeaux de la famille. Vous envoyez Family, F-A-M-I-L-Y, 7-11-12. Je vous appelle juste avant 17h30, c'est promis. On va jouer pour gâter vos mamans pour cette fête des mères ou alors pour vous gâter vous, si vous êtes maman. Family au 7-11-12, c'est comme ça que ça marche pour s'inscrire. On est prêt pour un Family Speed Test ou pas? J'espère que vous avez révisé. Hein. Taylor Swift en attendant, Elizabeth Taylor pour Moït.
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0: 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Taylor Swift, Elizabeth Taylor pour envoyer dans la Hot Family.
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0: C'est pas parce qu'il n'y a pas Jérémy et Mathilde aujourd'hui qu'il n'y a pas les cadeaux. D'accord, on vous gâte pour la fête des mères toute la semaine et on joue avec Dorothée cet après-midi. Salut Dorothée.
2: Bonjour Clarisse.
0: Comment ça va?
2: Ben ça va,
0: en jour
2: beau, il fait chaud.
0: En jour férié, tu me disais hors antenne en plus. Jour férié, oui, veille d'anniversaire, ça. Ça c'est top, ça c'est un bon programme. On va voir si on arrive à faire en plus un Family Speed Test concluant. Il va y avoir des questions pendant 20 secondes, il faut me trouver minimum deux bonnes réponses, Dorothée, pour repartir avec un joli cadeau, d'accord?
2: D'accord,
0: allez, le chrono se déclenche à la fin de ma première question, t'hésites pas à passer si t'as pas la réponse, d'accord?
2: D'accord.
0: On y va. Merci. Combien de pourcents de salariés travaillent en ce lundi de Pentecôte, à ton avis?
2: 60%.
0: 30%. Quel tournoi sportif est diffusé à la télé en ce moment?
2: Roland-Garros.
0: Oui. Traditionnellement, quel jour tombe la fête des mères?
2: Le 31 mai.
0: Le jour de la semaine?
2: 30 mai.
0: T'as un jour de la semaine, Dorothée?
2: Dimanche.
0: Oui.
2: À dimanche.
0: Et voilà. On est bon pour ce Family Speed Test. Et t'avais la bonne date en plus pour la fête des mères qui est bien dimanche cette année. Tu vas pouvoir te faire plaisir. Du côté du domaine de Marius, tu gagnes tes entrées pour te faire un brunch de fête des mères. C'est dimanche. Bravo, Dorothée.
2: Merci, oh là là, je suis trop contente.
0: Eh ben, ça va faire un super brunch d'anniversaire en plus.
2: C'est la première fois que je gagne quelque chose, alors donc...
0: on est très contents d'être les premiers. Parfait.
2: Parfait, c'est nickel. Franchement, je vous écoute souvent et surtout quand je vais au travail, je l'écoute tout le temps votre radio, donc c'est parfait.
0: Eh ben, merci beaucoup Dorothée, on est trop contents qu'on ait la fidélité qui paye comme ça. Si vous aussi, vous voulez venir jouer, vous envoyez Family. Jérémy et Mathilde vous appelleront demain pour un nouveau Family Speed Test. Et puis nous, là, pour les hits, c'est Rihanna et Jay-Z, c'est Umbrella sur votre

soleil. Oui, c'est bon, ça y est, on a les températures qui vont avec aussi. On s'est plaint du froid et du pas beau pendant une plombe. Vous allez voir que là, on va se plaindre du chaud. Ah bah oui, écoutez, c'est la haute famille. Adèle, Rolling in the Deep, juste avant de

0: Adèle, Rolling in the Gym dans l'après-midi.
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0: C'est maintenant, on y est, le buzz de ce lundi de Pentecôte. On va partir dans un endroit qu'on a trop l'habitude de voir à la télé. Mais est-ce qu'on le connaît si bien que ça, celui-là? Oui, là vous vous dites, attendez, c'est la musique de Fort Boyard, tout à fait. Il y a le tout premier live de l'histoire de Fort Boyard qui va se tenir aujourd'hui. C'est à partir de 20h30, c'est en partenariat avec France Télé. Et ça se passe du côté de Twitch, la plateforme sur la chaîne de Domingo en particulier. À partir de 20h30, il y sera avec 3 streamers pour découvrir l'envers du décor de Fort Boyard. C'est la toute première fois que c'est fait. Ça n'a jamais été fait et ça a même ouvert des portes puisque demain, il y a une équipe de France Télé qui passera pour réaliser un documentaire. Mais si vous voulez les petites exclus déjà, et ben c'est ce soir que ça se passe à partir de 20h30 sur la chaîne Twitch de Domingo, donc qui sera là pour une exploration exclusive du fort. On l'a jamais vu, puis il y aura des surprises, puis on espère peut-être voir passer Cyril Ferraud, qui est le prochain animateur du Fort Boyard, qui prendra les rênes du fort, les clés du fort à partir de juillet prochain. Est-ce que vous regardez Fort Boyard, vous? N'hésitez pas à nous raconter ça sur Facebook, sur Insta aussi, nos réseaux sociaux évidemment, pendant qu'on se fait un petit David Guetta et Jennifer Lopez, Save Me Tonight dans la

0: Bon lundi, bon après-midi avec la famille.
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0: 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Juste avant 18h, il y aura le retour de l'info évidemment avec Teddy Marazen, Listation des moins chers aussi, et puis là pour le moment c'est Indila qui se prépare dans la famille.
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0: Dernière danse, Indila dans la Hot Family. Ça veut dire qu'après on rentre à la maison. Donc peut-être qu'on met de l'essence. On va regarder où c'est la station la moins chère. C'est avec Teddy et Marazen.
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2: Pour le samplon 95, direction une nouvelle fois aujourd'hui, les Intermarchés de Gilly-sur-Isère et d'Albertville comptaient 2,05€. Même prix 2,05€ également pour le Carrefour d'Albertville. Et les moins chers, c'est encore une fois dans les stations Total Energy d'Albertville, rue Raymond-Bertrand et d'Ugine route d'Annecy, comptaient 1,99€ encore aujourd'hui. Et pour le gasoil, 2,10€ pour les Intermarchés d'Albertville et de Gilly-sur-Isère, 2,10€ également pour le Leclerc de Tournon. Et le moins cher, c'est encore dans les stations Total Energy d'Ugine et d'Albertville, comptait 2,09€ le litre de gasoil.

0: 18h, bon lundi tout le monde, bon lundi de Pentecôte même peut-être. Si vous avez bossé aujourd'hui, il y a moyen que vous soyez sur le retour à cette heure-là. On vous accompagne avec vos luttes.
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0: Le très très bon bébé Rexa. L'info aussi, c'est l'heure de faire un point sur l'actu, c'est avec Teddy Marazen. Toute l'info à Radio bien sûr.
2: Eh bien, on repart sur les mêmes bases que ce week-end. Demain, comme aujourd'hui, on aura encore le droit à un gros soleil dans un beau ciel bleu toute la journée. Ce sera d'ailleurs comme ça encore toute la semaine, avant l'arrivée peut-être de quelques orages pour ce week-end. Et les températures seront toujours aussi élevées demain, par exemple, comptant entre 18 et 26 degrés pour la matinée à Frontenex et à La Bâtie, et jusqu'à 33 degrés pour l'après-midi à Tournon et Albertville. À la une, un randonneur de 60 ans est mort hier matin à Véran-Harvey après une chute de 300 mètres dans une combe alors qu'il se rendait vers le parc du Mouton dans les Bauges. Alerté vers 9h, la sécurité civile de Mété est intervenue avec l'hélicoptère Dragon 74 mais n'a pu que constater le décès de l'homme. Une sortie en montagne qui rappelle la nécessité de la prudence en randonnée même sur des itinéraires réputés accessibles. Et du 16 au 19 juillet prochain reviendra comme chaque année maintenant depuis 14 ans l'UT4M, une épreuve sportive épique qui nécessite une grande organisation menée par de nombreux bénévoles dont Jean-Yves Costa, habituel grand participant de la compétition et membre du staff de l'UT4M.
3: C'est un ensemble d'épreuves de trail sur multiples formats, il y a 13 formats en fait, donc qui vont de 20 km à le plus long 180 km, en passant par des formats de 40 km, c'est autour des 4 massifs, le Vercors, le Taillefer, Belle et pour finir la Chartreuse. Puis l'année dernière, on a une course qu'on appelle Handicap qui est ouverte en fait aux handisports. Voilà, donc et qui cette année se fera sur 10 km sur le Vercors.
2: A noter que pour une organisation optimale, le staff de l'UT4M recherche plusieurs centaines de bénévoles pour les jours de course afin de pallier à diverses missions comme la distribution de dossards par exemple ou encore les ravitaillements. Alors n'hésitez pas, c'est ouvert à tous et vous pouvez envoyer votre mail à bénévole avec un S @ut4m.fr. Et enfin, le chien Baïko, ce bouvier bernois perdu depuis 3 semaines entre Flumet et la Guétaz, a finalement été retrouvé sain et sauf au pied d'une barre rocheuse. C'est un habitant alerté par des aboiements lointains qui a permis de localiser le chien. Et l'équipe de secours animalier de montagne et les pompiers spécialisés sont descendus jusqu'à lui pour le récupérer, affaibli mais vivant. Ses propriétaires saluent la mobilisation exceptionnelle de bénévoles.
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0: qui va bien, c'est dans la famille. Pour continuer avec Noït, il y aura Mickey qui se prépare pour une grosse tournée là, des festivals notamment avec Musilac, et puis il y aura Priva un petit peu plus tard à la rentrée. Elle fait pas mal de dates en Rhône-Alpes, Mickey, donc ça c'est cool, c'est pas loin de la maison, n'hésitez pas. Foncez si vous avez l'occasion de la voir, c'est très sympa sur scène. En parlant de Rhône-Alpes, elle sera du côté de Saint-Etienne aussi. Bon, nous ça nous fait un peu plus loin pour le coup. Mais allez les Verts, la SSE qui rejoue peut-être la montée en Ligue 1, c'est demain soir. Pour la suite des hits, c'est Angèle et Justice aussi dans la famille.
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0: tu montes Angèle Justice sur la radio d'Albertville dans la Haute Famille.
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0: 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C'est comme les classiques Haute Radio avec cet excellent Black Eyed Peas et Shut Up.

0: Aria dans la Hot Family pour vos hits. La prochaine info qui arrive, vous allez faire
1: mais non.
0: Eh ben si, c'est ça, c'est l'info qui change ta vie. C'est dans la Hot Family juste après Florida Russell.

0: Whistle Florida pour Void dans la famille.
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0: C'est le moment, je l'ai entendu ce week-end, elle m'a halluciné. Alors pour rendre à César ce qui appartient à César, elle vient des infos de Fabien Olicard qui vient de sortir un livre sur le sommeil et qui du coup a fait plein de recherches dans ce sens-là. Sachez que si vous vous couchez plus tard le week-end qu'en semaine, votre cerveau prend ça comme du jet lag. Genre imaginez, vous vous couchez tôt à 21h30 en semaine, si vous vous êtes couché à 2h30 ce week-end parce que vous faisiez la fête, c'est comme si vous avez fait un vol France-Brésil pour votre cerveau, genre France-Rio de Janeiro. Ah, et puis il n'y avait pas la plage en plus, hein. Incroyable. J'espère que vous aussi, ça vous fera faire waouh, c'est ça l'info qui change ta vie. Alex Warren, ça change pas la vie, mais ça fait bien plaisir. Fever.

0: Avant 19h, il y aura Maroon 5 avec Wiz Khalifa pour vos hits. Ouais, la playlist de la famille qui va bien là, les Maroon 5 qui seront très bientôt en France le 27 juin du côté du Château de Chambord pour un concert exceptionnel. C'est leur seule date en France cette année. Cherchez pas pour les places, il y en avait 30 000, ça a été vendu en moins de 24 heures. Voilà. De toute façon, nous on boude parce que Chambord, c'est loin. Ok, il y a un château, mais on en a nous ici aussi. Donc les Maroon 5, il va falloir venir un peu par chez nous. On les écoute quand même parce que bon, on aime bien quand même un peu Maroon 5 et Wiz Khalifa dans la famille. Taylor Swift aussi. Ça, c'est pour faire revenir Mathilde, qui vous accompagnera avec Jérém dès demain à partir de 16h. Et il profite, voilà, c'est le jour férié. Et les stations des moins chères arrivent aussi avant 19h.
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3: Ok. Ah, volontairement alors?
2: Ouais.
0: C'est de l'interaction, genre parler à quelqu'un, envoyer un message, un truc comme ça?
2: On est là-dedans, mais on n'est pas dans l'interaction pure.
0: C'est positif, négatif?
2: C'est neutre, c'est oui, c'est ça vrai. Peut être très positif. Il y en a qui sont très sympas.
0: Il y en a qui sont très sympas. Des blagues?
2: Ça se passe sur vos smartphones?
3: Une photo,
2: tout simplement.
3: Ah.
2: 63 000 photos sont prises par seconde.
3: Ah ouais,
2: quand même énorme. Dans le monde entier, bien évidemment. Voilà, prenez peut-être des photos actuellement. Sachez que vous faites partie donc des 63 000 photos actuelles. C'est bien.
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0: Maroon 5, Wiz Khalifa dans la Hot Family. À 19h, on se fait un point complet sur l'actu avec Teddy Marazen qui est déjà de retour parce que, c'est sportif. Les fins d'heure, Teddy, avec notamment du côté des hits, je vois un petit Taylor Swift qui se prépare. Et puis, juste avant, les stations d'essence les moins chères, Teddy, c'est à toi de briller.
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2: Pour le samplon 95, direction une nouvelle fois aujourd'hui, les Intermarchés de Gilly-sur-Isère et d'Albertville comptaient 2,05€. Même prix 2,05€ également pour le Carrefour d'Albertville. Et les moins chers, c'est encore une fois dans les stations Total Energy d'Albertville, rue Raymond-Bertrand et d'Ugine route d'Annecy, comptaient 1,99€ encore aujourd'hui. Et pour le gasoil, 2,10€ pour les Intermarchés d'Albertville et de Gilly-sur-Isère, 2,10€ également pour le Leclerc de Tournon. Et le moins cher, c'est encore dans les stations Total Energy d'Ugine et d'Albertville, comptait 2,09€ le litre de gasoil.

0: 19h sur votre radio. Terminez bien ce lundi, terminez bien ce week-end peut-être, si comme Jérémy et Mathilde vous avez prolongé avec un petit lundi férié. 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
0: Ils seront de retour demain, mais là c'est l'heure du dernier point sur l'actu. Avant qu'on s'écoute Tame Impala et Jenny là. L'info, il est 19h, c'était Eddy Marazen. Et ça se passe bien sûr sur votre radio.
2: Eh bien, on repart sur les mêmes bases que ce week-end. Demain, comme aujourd'hui, on aura encore le droit à un gros soleil dans un beau ciel bleu toute la journée. Ce sera d'ailleurs comme ça encore toute la semaine, avant l'arrivée peut-être de quelques orages pour ce week-end. Et les températures seront toujours aussi élevées demain, par exemple, comptant entre 18 et 26 degrés pour la matinée à Frontenex et à La Bâtie, et jusqu'à 33 degrés pour l'après-midi à Tournon et Albertville. À la une, un randonneur de 60 ans est mort hier matin à Véran-Harvey après une chute de 300 mètres dans une combe alors qu'il se rendait vers le parc du Mouton dans les Bauges. Alerté vers 9h, la sécurité civile de Mété est intervenue avec l'hélicoptère Dragon 74 mais n'a pu que constater le décès de l'homme. Une sortie en montagne qui rappelle la nécessité de la prudence en randonnée même sur des itinéraires réputés accessibles. Et du 16 au 19 juillet prochain reviendra comme chaque année maintenant depuis 14 ans l'UT4M, une épreuve sportive épique qui nécessite une grande organisation menée par de nombreux bénévoles dont Jean-Yves Costa, habituel grand participant de la compétition et membre du staff de l'UT4M.
3: C'est un ensemble d'épreuves de trail sur multiples formats, il y a 13 formats en fait, donc qui vont de 20 km à le plus long 180 km, en passant par des formats de 40 km, c'est autour des 4 massifs, le Vercors, le Taillefer, Belle donne et pour finir la Chartreuse. Puis l'année dernière, on a une course qu'on appelle Handicap qui est ouverte en fait aux handisports. Voilà, donc et qui cette année se fera sur 10 km sur le Vercors.
2: A noter que pour une organisation optimale, le staff de l'UT4M recherche plusieurs centaines de bénévoles pour les jours de course afin de pallier à diverses missions comme la distribution de dossards par exemple ou encore les ravitaillements. Alors n'hésitez pas, c'est ouvert à tous et vous pouvez envoyer votre mail à bénévole avec un S @ut4m.fr. Et enfin, le chien Baïko, ce bouvier bernois perdu depuis 3 semaines entre Flumet et la Guétaz, a finalement été retrouvé sain et sauf au pied d'une barre rocheuse. C'est un habitant alerté par des aboiements lointains qui a permis de localiser le chien. Et l'équipe de secours animalier de montagne et les pompiers spécialisés sont descendus jusqu'à lui pour le récupérer, affaibli mais vivant. Ses propriétaires saluent la mobilisation exceptionnelle de bénévoles.
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0: envie d'une vodka Red Bull.
1: Grave, j'ai trop envie d'une clope.
0: T'as beau arrêter de boire depuis longtemps, ça disparaît jamais vraiment.
2: Je me réveille à midi, la tête en vrac, la bouche en feu, l'impression d'avoir passé la nuit dans un cendrier. La première chose que je me dis, c'est plus jamais, la deuxième, c'est vivement 18h pour qu'on commence à les enquiller. Dans mon salon, y'a un mec que je connais vite fait, qui s'allume un truc d'une très mauvaise qualité. 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